On fait le choix de faire ça. Clinton Highway and Old Clinton Highway. 303 Bravo Lima Lima X-ray. White Ford F-150.